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Messieurs, dames, bonjour et bienvenue pour ce résumé des informations pour ce mardi 11 août 2026 présenté par Jasmine Talma. Les employés de la SBC ont voté pour élire leur

Elle affirme qu'elle portera les préoccupations des employés devant le conseil d'administration et qu'elle œuvrera à l'amélioration des conditions de travail. Les Seychelles et l'Organisation internationale pour les migrants, l'OIM, ont signé un accord visant à renforcer leur coopération dans la gestion des migrations, notamment la protection des travailleurs migrants, la lutte contre la traite des êtres humains et l'assistance technique. L'accord prévoit également le partage d'informations, la recherche et la mise en œuvre conjointe de projets d'intérêt commun. Signé par le ministre James Camille et le directeur régional de l'OIM, Franz Célestin, l'accord renforce une coopération entre les Seychelles et l'OIM qui existe depuis l'adhésion du pays à l'organisation en décembre 2011. Cette collaboration couvre également des initiatives régionales liées à la sécurité maritime, aux opérations de recherche et de sauvetage et à la lutte contre la criminalité organisée transnationale. Dans les nouvelles à l'étranger, un séisme de magnitude 7,4 a frappé l'ouest de la Colombie, faisant au moins 130 morts et 87 blessés, selon le président Abelardo de la Espriella. Ce séisme, le plus puissant enregistré en Colombie depuis plus de 10 ans, était centré à plus de 100 km de profondeur près de San José del Palmar, dans la région du Chocó. Des dizaines de bâtiments se sont effondrés dans des villes comme Cali, Pereira et Manizales, et les secouristes recherchent des personnes ensevelies sous les décombres. Des routes et plusieurs aéroports ont été endommagés et des écoles ont fermé leurs portes dans les zones sinistrées. Le gouvernement colombien a décrété l'état d'urgence national et le président de la Espriella coordonne les opérations de secours. Les États-Unis, la France, le Mexique, l'Équateur et l'Union européenne ont apporté leur soutien international tandis que les opérations de recherche et de sauvetage se poursuivent. Et pour finir, au moins 13 personnes, dont un enfant, ont été tuées et 75 blessées lors d'une frappe de drone ukrainienne sur Nijnekamsk, dans la région russe du Tatarstan, selon les autorités locales. Les forces armées ukrainiennes ont indiqué que la raffinerie de pétrole Tanevo, située à proximité de la ville, avait été touchée. L'attaque menée à plus de 1100 km de la frontière ukrainienne a duré plusieurs heures dans la nuit de mardi à mercredi et figure parmi les frappes les plus meurtrières perpétrées contre la Russie depuis l'invasion de l'Ukraine par Moscou en 2022. Le consulat d'Ouzbékistan a déclaré que 7 des victimes étaient de nationalité ouzbek. La Russie a condamné l'attaque et promis une sanction sévère pour les responsables. Moscou a affirmé avoir intercepté plus de 450 drones ukrainiens au cours de la nuit à travers le territoire russe. L'Ukraine cible de plus en plus les installations énergétiques et industrielles russes qu'elle accuse de soutenir l'effort de guerre de Moscou. Et voilà, messieurs, dames, c'est avec ça que nous sommes arrivés à la fin de ce résumé des informations. Je vous remercie de votre écoute et je vous souhaite de passer une très belle journée.

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Kevin Kill. 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

0: le don du Saint-Esprit. C'est lui-même qui convainc nous le péché, jugement et la justice. Merci, on envoie lui comme un consolateur pour guider nous ici-bas, dans nos bonnes difficultés, dans nos la joie, et aussi pour emmener nous pour qu'on nous. Merci Seigneur pour le don du Saint-Esprit. Amen.
1: Et voilà, nous continuons avec nos Vibe Sessions. 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

0: Le sujet de discussion avec le président, c'est les priorités, notamment les priorités de la Commission de l'océan Indien. 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C'est la modernisation de la Commission de l'océan Indien et puis la diversification des partenariats. Donc ce sont des sujets sur lesquels je serai plus focus par rapport aux autres priorités. Les autres priorités, ils vont suivre, mais pour l'avenir de la COI, de la Commission de l'océan Indien, je crois qu'il est urgent de se focaliser sur la diversification des partenaires et la modernisation de la Commission de l'océan Indien.
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Malgré nous affilier la démocratie, beaucoup avec politique et gouvernement, la démocratie qui même existait dans la cour, dans l'école, dans l'emploi et les autres endroits encore. Par exemple, dans la cour et même dans l'emploi, il faut y avoir un respect, bonne communication, bonne compréhension qui aide pour en sa démocratie dans différents endroits où l'organisation, mais non pas en pour faire seulement avec politique.

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2: Nous commençons avec nos premiers sons et ça, il y a demandé par Calvin.

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Voilà, nous commençons nous People's Hour.

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0: voir du monde peut fonctionner de façon particulière. Et nous tombons en conclusion que c'est lui qui fait son soi pour mener la vie dans sa telle façon. Parfois l'analyse est correcte, mais parfois aussi pas correcte. Il y a un moment quand ça dit monde, il existe une victime de son environnement, une victime de son parent, ou bien même une victime de circonstance. Et si nous avons envie de lui, nous avons besoin d'entrer dans son soulier et essayer de comprendre lui. On nous encourage lui, on nous prie pour lui. Pendant le temps que tu peux recevoir l'aile et que l'amour qui nous peut se montrer lui. Mais il y a dans le temps que tu peux juste résoudre nous l'attention. Mais dans tout ça là, il ne faudrait pas nous abandonner nos missions pour nous aider à ce monde. Nous espérons que continuer à prier pour lui et continuer à encourager.
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6: Pour la musique aujourd'hui, la chine normal, vous pouvez écouter, vous pouvez écouter avec de la journée. Hein? Comme si vous avez un travail, vous passez pour la journée, vous pouvez faire la journée bien tranquille. Hein?

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Ok, bonsoir, bonsoir à toutes et à tous. Bonsoir les Seychelles et bienvenue dans Mieux Vivre avec Shanti. J'espère que vous passez une très belle soirée ce soir. Et nous allons aujourd'hui parler d'un sujet qui nous concerne tous. C'est comment garder une bouche propre, fraîche et en bonne santé. Un beau sourire n'est pas seulement une question d'apparence, mais aussi une partie importante dans notre santé et dans notre confiance et de notre façon de communiquer avec les autres. Alors, restez donc avec moi, car nous allons voir ensemble 5 petits gestes simples pour prendre soin de notre dent et notre bouche. Ensuite, je partagerai avec vous un plat secret aux saveurs créoles séchellois, facile à préparer à la maison. Et avant de terminer notre émission, nous découvrirons notre mot du jour. Un mot qui a un lien intéressant avec le thème de ce soir.

Et ça, c'était Method avec Adieu ici sur Paradise FM. J'espère que vous avez aimé cette chanson. Pour garder une bouche propre et en bonne santé, il faut retenir ces 5 gestes simples. Se brosser les dents 2 fois par jour pendant environ 2 à 3 minutes avec un dentifrice fluoré, nettoyé entre les dents avec un fil à dentaire ou une brossette. Nettoyer doucement la langue, limiter les grignotages sucrés ou acides et, plus important, consulter régulièrement un dentiste. N'attendez pas d'avoir mal aux dents pour aller chez le dentiste. La prévention est plus simple, plus économique et mieux pour la santé. Avec ça, nous allons écouter la compagnie créole avec « C'est bon pour le moral ».

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0: Ça, c'était Slimane avec J'ai pleuré sans bruit. Nous allons passer à celle-ci. Notre bouche travaille tous les jours pour parler, manger, rire, chanter. Après ces bons conseils de santé, passons maintenant en cuisine avec un carré de poisson au lait de coco.
1: Aujourd'hui, je vous propose notre recette de poisson au lait de coco. Cette recette est facile et rapide à faire. Passons à la préparation. Dans une casserole, faites chauffer de l'huile et y faire revenir 2 oignons émincés. Ajoutez 5 gousses d'ail râpées ou écrasées et bien remuez jusqu'à ce que le tout soit légèrement doré. Une fois doré, ajoutez 3 petites tomates pelées et remuez. Incorporez 250 ml d'eau et laissez cuire pendant 10 minutes, sans oublier de couvrir. Après 10 minutes, découvrez et remuez. Ensuite, ajoutez 2 cuillères à soupe d'épices curry et bien mélangez. Une fois bien mélangé, je vais y ajouter les morceaux de poisson. Là, j'ai 1 kg de poisson coupé en morceaux et lavé, bien lavé. Et je les ajoute crus parce que je veux que le poisson s'imprègne de toutes ces épices. Et le curry aura vraiment le goût du poisson.

0: gouttes d'eau. Je remue délicatement et je garnis de quelques feuilles de curry. Ensuite, je couvre et je laisse cuire pendant 25 à 30 minutes.
1: Et voilà, le curry est prêt à être servi avec un bon riz blanc. Il est bien épais. Je le garnis de quelques feuilles de coriandre.
0: Je dépose la petite branche de curry, histoire de faire joli joli avant de servir. Et c'est tout pour aujourd'hui. Merci d'avoir suivi.
2: Et voilà, ça c'était pour ce bon plat. Un petit conseil pour toi qui es à l'écoute après un bon repas, surtout si la sauce est sucrée ou acide, buvez un peu d'eau. Et si la bouche est très acide, il vaut mieux attendre un moment avant de se brosser les dents.

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Et voilà maintenant que nous allons passer sur le mot du jour. Et le mot du jour pour aujourd'hui, c'est édulcorer. Que veut dire édulcorer? Cela veut dire rendre quelque chose plus doux, souvent en ajoutant du sucre ou une substance sucrante, mais aussi rendre une parole ou une vérité moins dure. Et ça, c'était pour notre mot du jour, édulcorer. C'est un joli mot, mais il nous rappelle d'une chose importante. Lorsque nous ajoutons trop de sucre dans notre vie, nos dents ne sont pas toujours contentes. Et voilà, c'est là où se termine Mieux Vivre. Merci pour votre compagnie. C'était Shanti avec vous. Et prenez soin de vous, de votre famille et de votre sourire. N'oubliez pas, un petit geste, chaque jour, peut faire une grande différence. Bonne soirée, dormez bien et à très bientôt.

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2: Excellente soirée à toutes et à tous et bienvenue sur votre radio Paradise FM. Et ce soir, on plonge dans les années 2000 jusqu'à ce jour et tout ça grâce à votre émission Musica de la Noche. Ce sera avec une voix en or, un mélange explosif de pop, de dance et de R&B. Née à New York avec des racines dominicaines, elle a fait trembler la planète entière avec des tubes inoubliables comme Wind Up, Attachez vos ceintures. On parle de la fabuleuse Cat de Luna, chanteuse américaine de langue anglaise et espagnole d'origine hispano-dominicaine. Elle est sous contrat avec ARS Entertainment Belgium et Universal Motown. Elle est notamment connue pour être à l'origine des titres comme Wind Up, sorti en 2007 avec Elephant Man. Vous avez aussi Run the Show avec Busta Rhymes en 2008. Je suis prisonnière de son amour, de son rythme. Voici Como un Sueño, comme dans un rêve. 100% Cat de Luna pendant une heure, chers amis. Et tout ça sur Paradise FM.
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Votre soirée 100% musique latine, ça se passe ici sur les ondes de Paradise FM avec Jonathan Agatin, Nueva Attitude. Ça c'est le single de la chanteuse Kat de Luna en collaboration avec l'artiste Archangel, sorti le 12 octobre 2018 sous le label Cape Republic Records. Ce morceau marque un tournant pop latine aux accents de trap pour notre chère Kat de Luna. Ça se passe ici sur Paradise FM ce soir. 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

0: Chaque mardi soir sur les ondes de Paradise FM, vous jetez votre dévolu sur cette émission. Ça, c'est votre rendez-vous du mardi soir à Musica de la Noche. Cruella, le single en espagnol de la chanteuse américaine Kat De Luna, sorti il y a 2 ans de cela, et qui s'accompagne d'un clip vidéo et aussi d'un remix officiel.
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Merci d'écouter Musica de la Noche. D'origine espagnole et dominicaine, Kat de Luna a grandi en République dominicaine à l'âge de 9 ans, peu après le retour de sa famille aux USA, à Newark, dans le New Jersey. Elle écrit sa première chanson « Estoy triste »,« Je suis triste », inspirée du divorce de ses parents. La situation financière difficile de sa maman l'oblige à rester à l'école. Elle commence à se produire lors d'événements locaux, partageant la scène avec des noms connus comme Marc Anthony. Elle est acceptée à l'école des Beaux-Arts du New Jersey à 14 ans, une école spécialisée. Lors de sa première année, elle recherche des auditions afin de mettre son talent en valeur. Elle décide finalement de former un groupe de hip-hop latino féminin nommé Coquette. À 15 ans, elle chante « I will always love you » lors d'un concours de karaoké qui lui vaut la première place. Elle fait alors la rencontre du chanteur cubain de salsa, Ray Ruiz. Elle commence à écrire ses chansons. Quelques années plus tard, elle est recrutée par Sony BMG qui lui offre un contrat. Kat de Luna, qu'on écoute avec beaucoup d'attention ici sur Paradise FM. Voici ce morceau qui date du 1er mai 2026. Ça s'appelle Mala Mia. Ce

0: morceau marque le retour musical et bien sûr cette chanson célèbre son évolution personnelle. Bien sûr, je vous parle de Cat de Luna. Merci de nous écouter, bonne soirée à vous.
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0: 100% Cat de Luna sur votre radio, ici sur les ondes de Paradise FM. Move your cadera, bouge tes hanches. Ça, c'est le single estival et énergique de Cat de Luna, sorti il n'y a pas trop longtemps, c'était le 26 juin 2026. Ce morceau célèbre la danse latine, le rythme et la fête, s'imposant comme un hymne taillé pour la piste de danse et pour les festivals. À suivre, Drop It Low avec Cat de Luna.
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Girls Night in Miami. Ça, c'est la prochaine chanson latino qu'on vous propose dans Musica de la Noche. C'est une chanson rythmée avec, bien sûr, la chanteuse américaine Kat de Luna. Ce morceau date de 2019 et ce morceau, justement, marque le retour de l'artiste avec un style festif et dansant. À suivre, Dr. Costi et Kat de Luna avec Always on My Mind.

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2: Only One, ça c'est le single de la chanteuse américano-dominicaine Kat de Luna, sorti en 2019. Et c'est un morceau pop et R&B qui explore les thèmes de l'incertitude amoureuse, des promesses non tenues et du désir de se libérer d'une relation ambiguë. C'est tout de suite.

0: Deluna et El Cata sont deux artistes de la scène musicale d'origine dominicaine qui ont notamment collaboré ensemble sur le single hispanophone Sobredosis, sorti en 2012.
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0: J'en profite pour saluer tous les pays du monde qui nous écoutent en ce moment. Vous écoutez pas Red Eyes FM à travers notre application mobile. C'est 100% 4 de Luna jusqu'à, non pas jusqu'à la fin de cette émission, mais ça dure moins d'une heure en plus. Il nous reste encore 3 chansons avant de terminer cette tranche de 60 minutes. Oui, on salue tous les pays du monde qui nous écoutent. Merci infiniment d'écouter la radio 100% vibration des Seychelles. Et cette radio, ça s'intitule pas Red Eyes FM.
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0: En 2011, chers amis, le single intitulé Dancing Tonight en duo avec Faux Onassis apparaît et il se classe number one aux États-Unis au Billboard The Hot Dance Club Songs. On y va avec ce très beau morceau sur votre radio et juste après, on retrouvera également Cat de Luna en featuring sur le titre Damé de Shaggy.

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Excellente soirée musicale sur votre radio. En 2009, Cat de Luna annonce la sortie d'un nouvel album. Le titre Danza Bailalo, ainsi que sa version espagnole Bailalo, apparaît. Et ce titre n'a pas connu le succès. Il reste juste un single promo, c'est tout de suite.

Red Eyes FM avec tous ses meilleurs morceaux et tout ça pendant une heure. On se retrouve dans pas trop longtemps les amis pour la prochaine programmation musicale et on écoutera Luis Fonsi. Musique.

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2: Welcome, bienvenue, c'est la deuxième partie de Musica de la Noche. Vous êtes toujours avec Jonathan Agatin à l'antenne, à la technique et à la programmation musicale. Et ça, c'est votre rendez-vous musical du mardi soir sur Paradise FM. Et ce soir, on plonge au cœur du son latino avec une superstar mondiale. Il a fait danser toute la planète bleue avec le tube planétaire Despacito. Luis Fonsi est avec nous en esprit et en chanson pour une spéciale haute en couleur. Installez-vous, montez le son, c'est parti pour une heure de pop latino, de passion et de soleil sur Paradise FM avec cette chanson qui date de 2024. Ce titre fait partie de son album El Viaje qui célèbre ses 25 ans de carrière à travers des hommages musicaux rendus à différentes villes et régions du monde. Voici Rio avec Luis Fonsi sur Paradise FM.
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0: Luis Fonsi à l'honneur sur Paradise FM ce soir, célèbre chanteur, auteur, compositeur et musicien portoricain. Il commence sa carrière musicale en 1998 avec l'album Comanzare et il connaît un succès immense en Amérique latine avec plusieurs albums et chansons au fil des années. En 2017, il sort le titre planétaire Despacito en collaboration avec Daddy Yankee qui bat tous les records de visionnage sur YouTube et cette chanson se classe en tête des ventes mondial. Voici une puissante ballade de pop en duo avec la chanteuse italienne Laura Pausini, sortie en avril 2024. Cette chanson dure 3 minutes et 27 secondes et elle figure sur l'album El Viaje. Voici Roma sur votre radio, Luis Fonsi, Laura Pausini, suivi de Bésame.
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Musical de la noche sur Paradise FM ce soir. Oubliez un instant les rythmes survoltés des pistes de danse avec Nuestra Balada. L'artiste portoricain renoue avec ses racines profondes, celle de la grande balade pop qui touche en plein cœur. Sortie en novembre 2021, cette chanson, c'est une invitation intime à réparer les failles du passé, un appel à raviver la flamme avant que le jour ne se lève. Fonsi nous rappelle que, malgré les doutes et les erreurs, il reste toujours une mélodie, oui, notre balada, pour nous reconnecter à l'essentiel et pour écouter parler son cœur. À suivre, Que quieres de mí? Que voulez-vous de moi? Avec Luis Fonsi.

Chers amis, on prend la direction des Caraïbes entre la pop romantique et cette touche magique. Voici la rencontre au sommet de deux immenses artistes. D'un côté, la voix vibrante et solaire de Luis Fonsi et de l'autre, le légendaire poète dominicain Juan Luis Guerra. Ensemble, ils ont coécrit cette merveilleuse déclaration d'amour dédiée à la vie, aux enfants et aux bons dieux inattendus qui illuminent nos jours. Fermez les yeux, ouvrez grand les oreilles, c'est pour vous, c'est cadeau. Legastato, vous êtes arrivés. Oui, ça c'est le titre qu'on écoute tout de suite. Ici, sur les ondes de Paradise FM, passez une magnifique soirée.

0: C'était Vacaciones avec Luis Fonsi sur votre radio en collaboration avec son compatriote Jay Wheeler. Il signe le titre San Juan, extrait de l'album El Viaje, paru chez Universal Music Latino. C'est une balade moderne et nostalgique, taillée sur mesure pour célébrer un quart de siècle de succès mondial. Écoutez, c'est sur Paradise FM.
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0: C'est la rencontre au sommet entre le maître de la mélodie Luis Fonsi, qu'on ne présente plus depuis le raz-de-marée d'Espacito, et la star montante du reggaeton portoricain, Raw Alejandro. Et avec Viajo, les deux artistes revisitent l'esprit du tube des années 2000, A Puro Dolor. C'est une chanson poignante sur le manque, sur les regrets après une rupture et ce vide immense qu'on essaie de combler.
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0: Vous êtes sur la bonne radio pour écouter bien sûr le meilleur de la musique pop latine. Quand on parle bien sûr de la musique pop latine, c'est vrai qu'elle est douce, sensuelle et très accrocheuse, n'est-ce pas? On plonge ce soir dans l'album Vida de la superstar portoricaine Luis Fonsi, sorti le 1er février 2019. Voici Poco a Poco.
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On met le cap ce soir sur une destination haute en couleurs, vibrante et passionnée. On s'envole en direction de l'Amérique latine avec l'un des artistes les plus solaires de la scène

international, j'ai nommé Luis Fonsi. Voici Mexico. Ça, c'est une véritable déclaration d'amour en musique. Un cocktail irrésistible entre fête tequila sur les roches et sur les souvenirs inoubliables.

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1: Le chanteur portoricain Luis Fonsi a frappé fort en s'associant à la superstar américaine Demi Lovato avec ce tube de 2017, les amis. Hein, c'est un véritable concentré d'énergie au rythme caribéen et pop. Voici Échame la culpa. Ça signifie tout simplement accuse-moi ou c'est de ma faute. Et cette chanson, ça parle d'une rupture amoureuse où l'un des deux préfère tout prendre sur son dos pour libérer l'autre. Un carton mondial immédiat avec un clip tourné à Miami qui a crevé les écrans.
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ondes pour la radio, Calypso, et c'est un morceau ultra lumineux, et notre cher Fonsi s'est entouré de la rappeuse et chanteuse anglaise Stefflon Dawn, et bien sûr pour le résultat, c'est un mélange parfait de pop latine, de dancehall et de rythme caribéen qui donne instantanément l'impression d'être sur une plage de sable fin.

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Les amis, c'est avec Dolce qu'on va se quitter. Et c'était le chanteur portoricain avec nous sur votre radio, Luis Fonsi. Et j'espère que vous avez passé un bon moment ici sur Paradise FM. C'était Musica de la Noche avec Jonathan Agatin. En première partie, c'était Cat de Luna. Et en deuxième partie, Luis Fonsi. On va se retrouver demain, si cela vous tente, pour l'émission que vous aimez bien aussi. Ce sera Nostalgia avec les tubes des années 70s et 80s. Gros bisous, c'était Jonathan Agatin avec vous à l'antenne, à la programmation musicale et à la technique.

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2: Bon, la musique est aujourd'hui. La chine, on va vous écouter, vous allez courir avec de la zone. 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